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1: Et pour la première fois en Europe, la plus agressive et la plus étonnante et peut-être la plus dynamique, chanteuse brésilienne, Baby Consuelo! Baby Consuelo!